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6: Bon mercredi matin, bon début de journée, 16 septembre, présentement 17 degrés sur Valleyfield. C'est un matin pas mal plus chaud que ce qu'on a vécu dans les derniers jours hier. Là, quand je suis arrivée à la station, c'était comme 5. Donc là, 17, on va le prendre. Je vous parlerai de météo justement dans quelques minutes. On a une très grosse émission à vous proposer aujourd'hui. On va parler énormément de politique. Je vous en dirai un petit peu plus tard aujourd'hui. David Guetta, Teddy Swims, les voici à l'instant avec Gone, Gone, Gone à Max 103.

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6h46 dans Roxguerre le matin. Merci beaucoup d'être là. Je vous parle de météo aujourd'hui. Généralement nuageux, 30% de possibilité d'averse tard ce matin et cet après-midi. Maximum 26, humidex 33 quand même. Partiellement nuageux en soirée, le mercure descendra à 14. Demain jeudi, on retrouve le soleil avec 24, humidex 29, mon doux. Ça reste très chaud là, pour la mi-septembre. Et vendredi, toujours du soleil avec 21, même chose pour samedi, 18 degrés qui est annoncé. Présentement, 17 degrés sur Valleyfield. Yannick Michaud sera là avec le bulletin de nouvelles dans quelques minutes. Mumford & Sons, Chris Stapleton avec Here au top de l'heure. Et pour l'instant, un peu de country avec Lydia Blouin. La voici avec Le Way à Max 103.

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2: Bonjour Madame, Monsieur, ici Yannick Michaud et voici vos informations Gravité Info à Max 103. Trois incendies de nature suspecte ont éclaté dans la soirée entre le 14 et le 15 septembre à Valleyfield. Le premier incendie survenu vers 22 heures dans un bac de recyclage situé sur la rue Tourly. Trois individus masqués auraient mis le feu avant de s'enfuir selon la Sûreté du Québec. Quelques instants plus tard, un autre brasier a été allumé sur Grande-Île à proximité. Valérie Beauchamp de la SQ a laissé savoir qu'une personne d'âge mineur avait été rencontrée en lien avec ses crimes, mais avait depuis été libérée. Un peu avant minuit, un troisième incendie s'est déclaré, cette fois-ci dans un module de jeu dans la cour d'école primaire Frédéric Girard. Certains éléments laissent entrevoir que le feu serait de nature suspecte. Une enquête a été instaurée au point qu'un technicien en scène d'incendie s'est déplacé sur les lieux. L'approvisionnement en eau potable des résidents de Sainte-Justine, de Newton et de Saint-Polycarpe sera davantage planifié et optimisé grâce à la conclusion d'une entente entre les deux municipalités. Celle-ci mènera éventuellement à la création de la régie de l'eau de Sainte-Justine, de Newton, Saint-Polycarpe. L'entente marque l'aboutissement de plusieurs années de discussions, de négociations et de collaboration entre les deux municipalités. Elle devrait être scellée aujourd'hui à l'occasion d'une poignée de main officielle entre les maires Jean-Pierre Ménard de Saint-Polycarpe et Sean Campbell de Sainte-Justine, de Newton à la station de pompage d'eau potable de la montée de la station. La nouvelle structure permettra à chacune des municipalités de devenir propriétaire du réseau de distribution situé sur son territoire, à l'exception de la portion commune qui relèvera de la régie. Elle favorisera aussi une répartition claire des responsabilités liées aux différentes infrastructures d'eau potable pour les trois parties. Enfin, Nai Chang-Yang, conjoint de la propriétaire de la garderie La Maison du Petit Soleil de Sainte-Martine, recevra son verdict sur les 6 chefs d'accusation de voies de fait qui pèsent contre lui le 13 janvier. Lors de la première semaine de septembre, le quinquagénaire a subi son procès durant 4 jours au palais de justice de Valleyfield. Voilà ce qui est complète. Pour plus de détails, consultez le www.journalsaintfrançois.ca.
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0: 7h10, merci beaucoup d'être là dans Rox Guérin le matin. On est ensemble jusqu'à 10h. Je vous parle d'un livre que j'ai reçu à la station. Je suis très contente. C'est toujours bien le fun, des beaux cadeaux, des belles surprises qu'on reçoit ici. Et là, je suis complètement tombée sous le charme de ce livre-là. C'est un livre de recettes. Puis je suis pas tant livre de recettes dans la vie, mais j'adore en feuilleter. Tu sais, dans le sens où je m'inspire des recettes. Puis ensuite, bon, je suis pas une grande cuistot, mais justement, quand on a un livre de recettes avec exactement les quantités et tout, c'est parfait. Puis celui-là, ce sont des recettes très originales selon moi. Ça s'appelle les recettes du guerrier. C'est par Daniel Picard. Alors on le décrit comme suit: des saveurs ancestrales, une cuisine moderne. Alors c'est vraiment des recettes traditionnelles nourries par l'héritage des Premières Nations. Donc c'est intéressant. T'sais, c'est pas un livre de recettes qu'on voit tous les jours ou qu'on a déjà à la maison. C'est vraiment original. Puis j'aime beaucoup ce que Daniel Picard a fait dans ce livre-là. Premièrement, les photos sont incroyables. Les descriptions aussi. Je trouve ça le fun qu'on parle vraiment de l'héritage des Premières Nations. Alors, il veut vraiment nous partager ces recettes-là. Ça a été créé par les chefs Peter Moineau, Xavier Deschênes et Maxime Lisotte. On célèbre une cuisine qui ose tout. Épices boréales, l'érable, les champignons, les baies sauvages, le gibier aussi. Tout ça, ça se retrouve dans le livre qui s'appelle « Les recettes du guerrier ». Puis, je vous le dis, là, on dirait que le livre sent bon. Je sais pas si vous comprenez ce que je veux dire, mais tellement que les photos sont belles, puis les recettes magnifiques. Donc, un très, très beau livre que j'ai ici. Coup de cœur pour une des recettes que j'ai trouvées. Si vous me connaissez, vous savez ma passion pour le maïs, le blé d'Inde. J'adore ça, mais je cherche toujours des façons de le cuisiner, tu sais, pour que ça soit un peu plus original. Et là, il y a le chef Xavier Deschênes dans le livre qui nous propose une recette de maïs grillé à l'érable et au fromage. Alors, une touche d'originalité. Clin d'œil aux traditions autochtones avec cette recette gourmande et élégante. Alors, ça nous prend des épis de maïs, du beurre, du sirop d'érable, du sel, poivre, fromage, graines de tournesol et des fleurs comestibles au choix. Donc, pas très compliqué, tu sais, pas beaucoup d'ingrédients. Puis c'est super simple pour la cuisson. Ça prend environ 15 minutes de cuisson. Préparation, on dit à peu près 5 minutes. Donc, voilà, je trouve ça vraiment, vraiment bien. C'est une belle recette qui se retrouve dans le livre. Puis la photo encore, vraiment, vraiment belle. C'est appétissant. Donc, voilà, coup de cœur, vraiment, les recettes du guerrier. Je vous invite à vous le procurer. C'est Groupe Livre Québec qui le signe. Identification Première Nation. Alors, c'est vraiment intéressant. Peut-être qu'il sera dans un concours dans les prochains jours, ce livre-là. Quand je vais avoir fini de le feuilleter, je vous le donne ensuite. Donc, restez à l'écoute de Max 103. On aime beaucoup, beaucoup vous offrir ça, des concours pour gagner des livres et pour vous inspirer aussi à cuisiner puis prendre le temps de cuisiner et trouver des nouvelles recettes intéressantes. C'est sûr que il va falloir que je le cache de Yannick, ce livre-là, parce que je sens qu'il va vouloir repartir avec. Je sens qu'il va s'inspirer de plusieurs recettes de Daniel Picard, les recettes du guerrier. Dans les prochaines minutes, Lala Young avec Messi. J'ai Michael Bublé aussi qui s'en vient au retour de la pause. Manquez pas ça à Max 103.
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0: en studio, je reçois deux employés du Centre d'action bénévole de Valleyfield. Ils sont avec nous pour parler des services offerts et à qui ils sont dédiés. Bon matin, Priscilla Bougie.
1: Bon matin.
0: Priscilla, vous êtes agente au service à la clientèle. Et on a également en studio Mme Cathy Daou. Bon matin.
2: Bon matin.
0: Elle est agente médias et communication. Donc encore aujourd'hui, les gens se demandent, c'est quoi un CAB, un Centre d'action bénévole? C'est quoi son rôle? Pouvez-vous nous décrire en quelques mots, là, c'est quoi exactement?
2: Oui, un centre d'action bénévole, souvent aussi appelé un CAB, c'est un organisme communautaire à but non lucratif qui a pour rôle de soutenir, organiser l'action bénévole dans la communauté. Le Centre d'action bénévole de Valleyfield a été fondé en 1982 pour soutenir les besoins de la population, les aînés, puis les personnes vulnérables. Chaque jour, notre équipe de bénévoles donne de leur temps, de leur énergie pour contribuer à aider, soutenir, puis accompagner. Ils contribuent à un mouvement d'entraide solidaire qu'on a bien besoin. Oui. Actuellement. Puis ça fait une très grande différence pour les usagers, mais ça fait aussi une très grande différence pour eux, les bénévoles. Ça leur apporte beaucoup.
0: Mm-hmm. Concrètement, là, qu'est-ce que ça fait un centre d'action bénévole?
2: Ben, premièrement, on accueille, on recrute, puis on accompagne les gens qui désirent devenir des bénévoles. Au total, notre organisme, on en compte 300.
0: Wow.
2: Actuellement. Ce chiffre-là, ça paraît impressionnant, mais tous nos services sont offerts par des bénévoles. Donc, on est continuellement en recrutement. Oui. Pour répondre à la demande qui est de plus en plus grandissante. L'année passée, 7400 personnes ont été aidées.
0: Énorme.
2: Puis, ça représente à peu près 12 000 heures de bénévolat. Ouais. Donc, le bassin de bénévoles est toujours très, très important.
0: Mm-hmm.
2: Pour faire rayonner l'importance du bénévolat puis l'engagement bénévole, on est présent pour les accompagner dans leur rôle au quotidien. Ça fait partie de notre mission principale. En fait, nos bénévoles doivent être
0: formés.
2: Ben heureux dans leur rôle.
0: Oui, aussi.
2: Sais,
0: oui,
2: oui. Ils ont la chance de faire ce qu'ils aiment quand ils sont à la retraite ou.
0: Ben oui, c'est d'aider la population.
2: C'est ça. Ensuite, on offre des services aussi de soutien aux autres organismes communautaires.
0: Ah, ouais.
2: Qui ont besoin de bénévoles. Donc, un autre organisme pourrait nous faire la demande. Exemple, cette année, le triathlon nous a fait une demande pour recruter des bénévoles pour cet événement ponctuel-là. Donc,
0: ah, ben oui,
2: on
0: vous
2: soutient
0: offrez.
2: Les autres.
0: Oui, vous prêtez vos bénévoles, vos ben, valeureux bénévoles.
2: On prête les nôtres, puis on partage
0: ben
2: la...
0: Oui.
2: La demande parmi notre réseau. Donc, c'est toujours ça, l'entraide entre les organismes communautaires.
0: Tellement. Exactement. C'est quoi les territoires et les clientèles que vous desservez?
3: En fait, nous offrons des services de deux types de clientèle. Premièrement, l'ensemble de nos services s'adresse à toute la population de 50 ans et plus à Salaberry de Valleyfield et Saint-Anislas-de-Coscà. Certains services priorisent des aînés de 65 ans et plus selon leurs critères d'admissibilité, mais aussi la possibilité, la disponibilité, excuse-moi, oui, des bénévoles. Le deuxième type de clientèle, c'est la proche aidance. Les proches aidants de tout âge qui prennent soin d'un proche de 50 ans ou plus au quotidien ou de façon occasionnelle. Par exemple, un étudiant de 22 ans qui prend soin de son grand-père de 68 ans peut s'inscrire et être accompagné dans son rôle de proche aidant. Pour les proches aidants, le territoire que l'on dessert est un petit peu plus étendu que Valleyfield, que Salaberry de Valleyfield, Saint-Anislas-de-Coscà. On ajoute Beauharnois, Saint-Étienne-de-Beauharnois et Saint-Louis-de-Gonzague.
0: Wow! Pour mieux comprendre là, à quoi ça sert un centre d'action bénévole, c'est quoi les services en général là, qui sont offerts au CAB à Valleyfield?
2: Notre CAB, en fait, dessert un éventail de services qui est soutenu par notre équipe de bénévoles. En passant, chaque CAB offre pas la même palette de services. Donc, nous, on a une offre de services, mais le CAB de Vaudreuil en a un autre, le CAB de Bournois en a un autre. Donc, ceux qui nous écoutent puis qui sont pas sur notre territoire, je vous invite à vérifier, communiquer avec le CAB de votre région pour savoir c'est quoi les services qui sont offerts.
0: Mm-hmm.
2: Chez nous, nos services se séparent en quatre catégories. les services de partage, les services d'accompagnement, les services de divertissement et ceux qui sont spécifiques pour les proches aidants.
0: Ouais. On commence par les services de partage. C'est quoi concrètement?
2: Les services de partage, c'est des services d'échange qui permettent aux participants inscrits principalement de socialiser puis de briser l'isolement. Donc, on a le service des appels de bienveillance.
0: Wow.
2: Le bonjour quotidien, le dîner de l'amitié. On a une équipe de bénévoles qui est formée par la MAPAC qui cuisine des repas une fois par semaine à 35 usagers qui viennent pour échanger ensemble, discuter, puis fait que ça les fait sortir de chez eux, ça brise l'isolement, puis ça les fait socialiser.
0: Mm-hmm.
2: On a aussi le service des visites amicales, puis le parrainage. Dans les services de partage, il y a aussi le volet intergénérationnel entre bénévoles et élèves du primaire. Le jumelage enfant-bénévole, en plus de donner l'amour des mots, parce que c'est des services qui aident les élèves là, au niveau de l'écriture ou de la lecture. Ça fait la promotion du bénévolat auprès des enfants.
0: Mm.
2: Qu'on espère vont devenir nos futurs bénévoles. Dans le volet intergénérationnel, on retrouve l'accompagnement d'aide à la lecture. La correspondance scolaire, actuellement, là, les jeunes retournent à l'école. Puis, on a une équipe de bénévoles qui écrit des lettres aux enfants. Puis, les enfants écrivent aux bénévoles. Fait que ça complète, là, au lieu de faire une dictée qui est comme, pas au lieu. En plus, c'est ça. Les élèves, ils savent qu'ils écrivent directement à une vraie personne, puis qu'ils vont avoir une réponse en retour. Fait que ça, c'est très, très motivant pour les enfants.
0: Tellement.
2: Puis,
3: des lettres écrites à la main.
0: Oui,
3: l'ordinateur, là.
0: Non, c'est ça. On retourne aux bonnes vieilles lettres à la main, mais c'est super bon, autant pour les bénévoles que pour les enfants. En quoi consistent les services d'accompagnement?
3: Moi, les services d'accompagnement, c'est spécifiquement fait pour accompagner les gens, conserver leur autonomie, puis se sentir en sécurité. On retrouve dans cette catégorie, l'accompagnement de transport médical, qui est vraiment prioritaire actuellement. Les ateliers d'apprentissage numérique inébranché, car la plupart de la population vieillissante, on a besoin aussi de leur montrer comment ça fonctionne la technologie, surtout avec notre téléphone cellulaire aujourd'hui. Le carrefour d'information et d'aide à la rédaction de formulaires. Les services de prise de rendez-vous Clic Santé. Nous avons aussi le service de réparation mineure. Les dispositifs de sécurité à domicile Mon Ange Gardien. La clinique d'impôt populaire annuelle qui est quand même très bien reconnue ici à Valleyfield.
0: Ouais, mais c'est des bons services et puis c'est tellement pertinent, utile. Surtout, tu parlais de Clic Santé, c'est vrai, on dirait qu'on pense pas à ça, mais pour prendre rendez-vous médicalement, c'est par Internet là, la plupart du temps.
3: Exact.
0: Donc, très intéressant. Service de divertissement, ça comporte quoi, Priscilla?
3: Nos services de divertissement visent à informer, à faire bouger et briser l'isolement en favorisant le bien-être des aînés grâce à des activités variées. À des activités telles que les activités de création dans les résidences, les activités de marche, puis ça, c'est tous les mardis. Actuellement, ça a été déplacé au Parc Sauvé, mais anciennement au Terminus, mais
0: oui.
3: On l'a perdu malheureusement.
0: Ben oui.
3: L'activité physique, vie active, qui se donne autant au centre communautaire, du centre, le CAB, mais aussi dans certaines résidences. La bibliothèque mobile, les conférences mensuelles, et le service de tricoter pour aider.
0: Wow! On peut-tu passer des commandes de tricot? Finalement, la catégorie des proches aidants, comment vous les accompagnez?
2: Les proches aidants, ils ont un rôle très, très important. Ils peuvent se sentir souvent dépassés un peu. Ils se sentent seuls, puis ils savent un peu pas où demander, vers qui s'enligner. Oui. Nous, au centre, on a des intervenantes qui sont là pour les soutenir, puis les accompagner et aussi les diriger vers les bonnes ressources, que ce soit administratif, juridique, médical. Ils vont aussi leur donner des outils pour prévenir l'épuisement, écouter leurs besoins, respecter leurs limites à travers travers plusieurs services ou ateliers qui mm-hmm. vont les équiper, en fait, là, dans leur rôle. On retrouve les services d'aide dans les démarches, juste remplir des formulaires pour mm-hmm. se faire reconnaître en tant que proche aidant, puis ces choses-là, ou faire des demandes spécifiques, là, les papiers de...
0: Ouais.
2: de
0: les papiers de...
2: mandat de protection, oui. puis toutes ces choses-là. Des fois, c'est compliqué mm-hmm. à comprendre puis à remplir. Donc, les intervenants sont là pour les aider. Il y a une grosse banque

0: à ces moments-là. On a les ateliers d'écriture, les déjeuners-causeries, les cafés-rencontres. C'est vraiment des rencontres de partage entre proches aidants, même si leurs aidés n'ont pas tous le même défi. Ben, les proches aidants, eux autres, arrivent à des situations semblables, des prises de décisions difficiles, émotionnelles. Fait qu'ils partagent avec les autres, puis ça les aide vraiment là, dans leur processus. Dans leur rôle. On a les conférences qui sont aussi spécifiques pour les proches aidants, qui va sur des sujets diversifiés, qui va encore là les aider dans les situations qui ont à traverser leurs défis quotidiens.
1: En terminant, comment on fait là, pour avoir accès à ces services-là ou comment on fait pour devenir bénévole au CAB?
2: Bien, pour être informé des événements à venir, je vous invite à suivre notre page Facebook ou consulter notre site Internet www.cabvalleyfield.com pour vous inscrire à l'un de nos services, activités et conférences. Si vous désirez offrir de votre temps comme bénévole, vous pouvez toujours nous contacter au 450-373-2111. Donc, je voudrais ajouter aussi que notre belle programmation automne 2026 va être en ligne. Notre page, exactement, en ligne dès cette semaine, je crois qu'elle dit. Ouais. Donc, dès cette semaine, une belle programmation. On a mis beaucoup d'efforts là-dessus.
1: Merci beaucoup, mesdames. C'était vraiment pertinent. Puis, c'est des services dont même moi, je savais pas qu'on avait ça à Valleyfield. Puis, je pense que c'est ça le but d'une entrevue comme celle-là, longue entrevue, pour expliquer vraiment, regarde, on a tout ça qui est offert dans la région. C'est des services gratuits. Mm-hmm. Donc, n'hésitez pas à contacter la belle équipe du CAB Valleyfield, cabvalleyfield.com, ou les contacter par téléphone. Merci beaucoup. Puis, on se dit à la prochaine.
2: Merci beaucoup.
1: Bye-bye.
2: Bye-bye.

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4: Bon début de journée, nous sommes mercredi le 16 septembre, 17 degrés actuellement sur Valleyfield. Bon matin Yann.
5: Bon matin Roxane, ça va bien?
4: Ça va bien toi?
5: Super bien.
4: Hey, c'est fait, c'est officiel.
5: Ouais.
4: J'ai commencé la mijoteuse.
5: Ah, pour vrai, hein?
4: Ben,
5: c'est ça,
4: j'avais pris une pause durant l'été.
5: Ouais.
4: Je pense que j'ai fait peut-être un chili à la mijoteuse, mais tu sais, okay. Mais là, tu sais, moi qui est une grande fan de
5: c'est
4: l'été.
5: Ça.
4: L'été n'est jamais terminé, mais là, j'avais un bon rôti de palette qui me titillait la bouche.
5: Exact. Puis, on est à la mi-septembre.
4: Ben oui.
5: L'autre fois, je me souviens, je sais pas si je t'allais demander ou si t'ai texté. Toi, les épices d'automne, puis tu tombes en mode d'automne, sais-tu mi-septembre ou octobre? Tu m'avais dit octobre. Mais là, pour la mijoteuse, t'as flanché. Mais moi, cette semaine, je me suis acheté un yogourt aux épices d'automne.
4: Bon.
5: Fait que je me suis dit, regarde, parce que un moment donné, il y a de ça quelques années, je m'étais fait pincer. Il y avait plein de choses aux épices d'automne en septembre. Puis là, je me suis dit, non, moi, j'attends en octobre. j'attends en octobre. Puis en octobre, c'était des choses de Noël qui étaient sorties. J'avais plus rien aux épices d'automne. Fait que là, cette année, je me garde, puis j'aime ça. Tu sais, on a beau dire, il y en a qui disent, ah, c'est pas bon, c'est pas bon. Moi, j'aime ça. J'aime le goût. Puis tous les goûts sont dans la nature. Mais moi, j'aime ça. Mais, tu sais, j'en mangerai pas à la mi-mai, là. Tu sais, un muffin aux épices d'automne. Mais là, à ce temps-ci de l'année, j'aime bien ça de temps en temps. Mais là, je vais tomber dans les cafés et les choses agréables aux épices d'automne et un peu plus cosy, réconfortante.
4: Ouais, moi aussi.
5: Ouais,
4: je suis dû pour faire une batch là, de muffins épices d'automne. Mais là,
5: Regarde,
4: ça sent l'automne. Que veux-tu? Mais c'est encore l'été. Des belles températures. Qui s'en viennent, justement. À l'instant, on s'informe sur ce qui se passe ici dans la région. Qu'est-ce qui retient l'attention ce matin?
5: Il a fait chaud, mais c'est pas à cause de l'été, c'est à cause de 3 incendies de nature suspecte qui ont éclaté dans la soirée entre le 15 et le 14 septembre à Valleyfield. Le premier incendie est survenu vers 22h dans un bac de recyclage situé sur la rue Tourly. 3 individus masqués auraient mis le feu avant de s'enfuir selon la Sûreté du Québec. Quelques instants plus tard, un autre brasier a été allumé sur Grande-Île à proximité. Valérie Beauchamp de la SQ a laissé savoir qu'une personne d'âge mineur avait été rencontrée en lien avec ces crimes, mais avait été libérée depuis. Un peu avant minuit, un troisième incendie s'est déclaré, cette fois-ci dans un module de jeu de la cour d'école primaire Frédéric Girard. Certains éléments laissent entrevoir que le feu serait de nature suspecte. Une enquête a été instaurée au point qu'un technicien en scène d'incendie s'est déplacé sur les lieux.
4: Faut avoir rien à faire.
5: Hey,
4: pareil,
5: là,
4: un module de jeu.
5: Hey, c'est ça.
4: Si tu l'aimes pas, la glissade, fais juste pas y aller.
5: Va te coucher.
4: OK. Ensuite, on parle d'eau potable.
5: Oui, l'approvisionnement en eau potable des résidents de Sainte-Justine-de-Newton et de Saint-Polycarpe sera davantage planifié et optimisé grâce à la conclusion d'une entente entre les deux municipalités. Celle-ci mènera éventuellement à la création de la régie de l'eau de Sainte-Justine-de-Newton-Saint-Polycarpe. Cette entente marque l'aboutissement de plusieurs années de discussions, de négociations et de collaboration entre les deux municipalités. Elle devrait être scellée aujourd'hui à l'occasion d'une poignée de main officielle entre les maires Jean-Pierre Ménard de Saint-Polycarpe et Sean Campbell de Sainte-Justine-de-Newton à la station de pompage d'eau potable de la montée de la station. La nouvelle structure permettra à chacune des municipalités de devenir propriétaire du réseau de distribution situé sur son territoire, à l'exception de la portion commune qui relèvera de la régie. Elle favorisera aussi une répartition claire des responsabilités liées aux différentes infrastructures d'eau potable pour les trois parties.
4: Et finalement, en justice.
5: Oui, Nai Chang-Yang, conjoint de la propriétaire de la garderie La Maison du Petit Soleil de Sainte-Martine, recevra, lui, son verdict sur les 6 chefs d'accusation de voies de fait qui pèsent contre lui le 13 janvier. Lors de la première semaine de septembre, le quinquagénaire a subi son procès durant 4 jours au palais de justice de Valleyfield.
4: Merci beaucoup, Yannick. Pour plus d'infos, on visite le www.journalsaintfrançois.ca.
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4: Généralement nuageux aujourd'hui, 30% de possibilité d'averse tard ce matin et cet après-midi, maximum 26, humidex 33. Partiellement nuageux en soirée, le mercure descendra à 14. Demain jeudi, on retrouve le soleil 24, attention, humidex 29. Vendredi également du soleil avec 21 et samedi aussi sous le soleil avec 18.
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2: Aujourd'hui, je vous présente une nouveauté d'un groupe qu'on aime, toi et moi, ouais. Yann. Ils s'appellent les Sales Barbes. Ils sont pas inconnus pour la population québécoise. On les aime énormément. Et ils ont sorti un nouvel album récemment. Je pense que c'est la semaine passée. Ça s'appelle « Ça veut rien savoir ». Et là, leur nouveauté que j'ai reçue ce matin, nouveauté radio, ça s'appelle « Bout de tape ». ».

0: Et j'aime la description là, que j'ai reçue de l'agence Torpille, que j'aime beaucoup, une belle équipe. Ouais. Ils disent « Tout le monde connaît quelqu'un qui raboute sa vie à coups de duct tape.
1: »
0: C'est tellement vrai. Et Salbarbe qui reprend la route et propose un nouveau spectacle dont la tournée va débuter demain, Colin, 17 septembre. C'est demain, ça? Ça débute donc à l'Assomption. Alors, plein de spectacles à venir. Là, je regarde rapidement. Il y a des spectacles à Brossard, qui est pas très loin d'ici. Sinon, Longueuil, c'est pas super loin non plus. Bref, voilà. Alors, c'est mon choix.
1: Ben, un excellent choix. Moi aussi, c'est une formation qui a eu beaucoup de succès, mais moins que Salbarbe, à mon avis, parce que c'est One Hit Wonder, à mon avis. Je les connais pas tant pour d'autres titres que Rapper's Delight. C'est la formation Sugar Hill Gang qui, en 1979, sort son titre le plus connu. Il devient le premier morceau de rap à figurer dans le classement Hot 100. Alors, les voici, Sugar Hill Gang avec Rapper's Delight.

0: le rap qu'on connaît aujourd'hui, mais c'était déjà les premiers balbutiements du rap. Et balbutiements, moi, si j'essaie de chanter ça, je vais balbutier près. Mais hier, j'ai vu une vidéo, puis ça m'a fait penser à cette chanson-là. Puis je me rappelais plus que je l'avais ce matin. Mais c'est une jeune fille aux États-Unis qui est devenue très populaire. Elle est avec son père dans une voiture. Elle s'appelle Mia, elle a 7 ans. Puis elle chante, mais elle chante tellement bien.
1: Ah, ouais.
0: Puis là, elle essaie de montrer ce refrain-là à son père. Puis là, il est pas capable, puis ben il fait exprès, c'est un peu arrangé. Puis là, elle prend le téléphone, puis elle appelle à l'aide. Il dit, à qui tu parles? Puis là, elle dit, attends un peu, c'est une aide pour toi. Oui. C'est quelqu'un qui va venir t'aider. Là, ils sont toujours assis dans la voiture. C'est le même angle de caméra toujours. Et là, un moment, on voit entrer Shaquille O'Neal dans la voiture en arrière, qui vient aider le papa à chanter. C'est très drôle. C'est Mia qu'elle s'appelle. Et ils chantent ensemble Rapper's Delight avec Shaquille O'Neal. Alors, c'est ce que je voulais vous offrir ce mercredi 16 septembre.
1: C'est sur notre page Facebook que ça se passe ce matin. Allez voter pour la chanson que vous voulez entendre vers 8h50. Beaucoup d'actualités qui s'en vient, Yann. On a une grosse émission, une grosse heure à vous proposer. Monsieur le maire Miguel Lemieux s'en vient dans quelques minutes. Et un petit peu plus tard, Claude Reid, député de la CAQ ici dans Beauharnois, sera avec nous pour une entrevue. En musique, Matt Simons, Catch and Release, au retour à Max 103.
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0: La belle visite en studio, monsieur le maire de Salaberry de Valleyfield, Miguel Lemieux. Bon matin.
1: Bonjour à vous deux.
2: Bon matin, Miguel. Ça va bien?
3: Ça va très bien,
1: oui,
3: merci.
1: Oui, super.
0: Good. Hey, suivi de la séance du conseil municipal d'hier, mais on va parler premièrement d'un événement qui s'en vient, autre que la séance où on pourra vous rencontrer, le rendez-vous du maire qui s'en vient la semaine prochaine.
3: Oui, donc ça va être le 24. Il va y avoir encore plus de contenu là, que lors de la séance parce que c'est un peu la même formule. Je parle plus ou moins une heure au début et ensuite je prends les questions à peu près à l'infini. Là. Des fois, j'en prends pour une heure de temps.
1: Ah oui,
3: donc, questions faciles, pas faciles, ouais. c'est le temps de venir me les poser. Je les prends toutes. Et comme on disait, on avait annoncé le 23. Mm-hmm. On avait choisi la date il y a très, très longtemps, plusieurs mois. Puis on a réalisé il y a peu que ça tombait en même temps que le débat de celui de Radio-Canada.
1: Exact.
3: Alors, on a commencé à annoncer le changement. On va juste repousser ça le lendemain au 24. Donc, si jamais vous aviez noté ça sur un post-it ou sur dans votre agenda, le 23, ça tombe le 24.
1: Exact.
3: Donc, on va essayer là, de le diffuser le plus largement possible pour qu'on puisse... Et comme, en plus, j'ai annoncé que j'aborderais certains sujets électoraux, ben là, on trouvait ça un peu contradictoire de faire ça en même temps que le débat. Donc, tout le monde pourra regarder les chefs la veille et moi le lendemain. Puis si les candidats veulent venir aussi entendre, ils n'auront pas à choisir entre regarder leur chef.
1: Exactement. Miguel, tu l'as dit, bon, c'est important de noter, c'est le 24 parce que il y a des gens qui suivent ce que tu fais, ce que la ville fait, et c'est les mêmes personnes qui sont intéressées un peu par la politique. Mais là, tu vas parler des enjeux électoraux, ce qui est important pour Valleyfield, pour la grande région, mais surtout pour Valleyfield. Là, tu parles en tant que maire, dire, il y a des choses, il y a des enjeux que nous, auxquels on tient. T'en parles sur les réseaux sociaux depuis quelques semaines. Évoque-nous un peu là, de ce dont tu veux parler.
3: Oui, c'est
1: Miguel.
3: Très particulier cette année parce qu'à chaque année, bon, quand il y a des élections un peu fédérales, mais surtout provinciales, les villes ont des enjeux. Il y a des enjeux que la mairie de Valleyfield vivent les mêmes que les autres. Par exemple, les infrastructures, l'itinérance, tout ça, oui, on écoute attentivement ce qui se passe, mais ça touche plein de villes de la même manière en même temps.
1: Ouais.
3: Ce qui est particulier cette année, c'est qu'à Salaberry de Valleyfield, on a des enjeux qui sont uniques, où on est très, très peu de villes à vivre la même chose. Donc, j'avais annoncé quatre aspects. J'en ai déjà sorti deux, là, à chaque mardi à peu près, j'en sors une. Donc, il y a deux, la semaine dernière, j'ai parlé de l'hôpital.
1: Mm-hmm.
3: On est le seul hôpital, l'hôpital du Suroy, qui a compétitionné un hôpital flambant neuf, d'aussi près. Il y a des hôpitaux près, mais qui sont à peu près de la même taille ou du même âge. Là, un qui est très vieux, puis un hôpital flambant neuf juste à côté.
1: On est
3: les seuls à vivre ça. Donc, il faut que ça soit un enjeu. Hier, j'ai abordé le cas des fugues avec nos centres jeunesse. Ça, c'est toujours, tu sais, on marche sur des œufs un peu parce qu'on veut pas critiquer ce qui se passe dans le centre. Ça doit pas être évident de travailler dans ce milieu-là. Mais comme j'expliquais, à 500 fugues par année, on est le seul centre jeunesse qui vit ça. C'est sûr que nos policiers peuvent pas patrouiller autant qu'on le voudrait s'ils doivent faire 500 cas de fugue. Puis ça, c'est à part les autres cas
1: exactement,
3: de disparition.
1: En plein ça,
3: quand on a des cas, par exemple, une personne âgée qui souffre d'Alzheimer, quelque chose qui part puis qu'on le cherche, mais ça, c'est à peu près 100-150 autres cas de disparition. On est rendu entre 6 et 700 cas de disparition. Il faut qu'on en parle parce que c'est unique, mais ça a un impact direct sur nos services. Quand nos citoyens nous disent on les voit pas patrouiller devant nos parcs, nos écoles, posez-vous pas la question. Pourquoi? Mais il manque de policiers pour le nombre de fugues qu'on a à gérer. Donc, nous, on dit on veut pas, on ne sait pas ce serait quoi la solution pour diminuer le nombre de fugues. Mais s'il n'y en a pas, on a besoin d'aide et ça presse parce que notre population, c'est la seule, encore une fois, à vivre une situation où leurs policiers sont, par le fait même, moins disponibles pour faire respecter les autres règlements. Je vais vous parler dans les autres semaines du cas des écoles, des terrains d'école.
1: Mm-hmm.
3: De notre port, là, c'est le seul port municipal au Canada. On a des enjeux. Donc, je vais en parler vraiment en détail pendant la soirée du maire. Donc, pour une fois, là, l'issue du scrutin pourrait avoir un impact vraiment significatif sur ce qui va se passer à Salaberry de Valleyfield, dépendamment de ce que les candidats vont s'engager à livrer. Mais souvent, on dit que c'est la même chose. Au niveau ville, ça ne changera rien. Cette année, c'est particulier. Ça pourrait changer quelque chose.
1: Tu as parlé du port de Valleyfield, Miguel, puis c'est important parce qu'on est entouré d'eau. Et là, je vais faire un pont.
0: Ah, j'aime tout.
1: Mais on va terminer l'entrevue de ce matin en parlant parlant d'un bel événement qui s'en vient à Valleyfield. Ce sera la première édition. Mais je pense que ça va en être toute une. Quand on l'a annoncé, on a fait « Oh, je pense que ça va être gros », mais là, on le voit s'en venir, puis ça va être beau et gros. C'est le Festival nautique et plein air du Canada. C'est la première fois que ça a lieu à Valleyfield.
3: Tout à fait. Ben, je pense qu'on l'avait annoncé en primaire
1: il y a quelques mois.
3: C'est qu'il y avait le scoop.
1: Ouais, exact.
3: Et là, c'est enfin le moment.
1: Là, là.
3: C'est pas en fin de semaine, c'est l'autre. Donc, du 24 au 26. Donc, il y a vraiment toutes sortes là, de tout ce qui touche de près et de loin au nautisme et même un peu plus loin avec le volet plein air. Ben, il y a autant des expositions et des démonstrations pour la voile que les bateaux moteurs, que toutes les, il y a vraiment un grand volet jeunesse. Il y a beaucoup de conférences, il y a beaucoup d'expositions, il va y avoir des parades de bateaux, toutes sortes de choses, donc de l'animation en soirée, un spectacle de drone, tout à fait. Donc, ce que je dirais, c'est aller l'essayer. Pour certaines personnes, c'est peut-être abstrait, on connaît pas ça, on en parlait moi-même, je connaissais pas l'événement bateau à flot auparavant, c'est cet événement-là qui a été rebaptisé et déménagé à Salaberry de Valleyfield. Les gens de bateaux connaissent ça beaucoup parce qu'ils étaient habitués d'aller dans le vieux port. Mais là, ça s'en vient chez nous. Donc, même si vous connaissiez pas l'événement, allez l'essayer. Il y a un prix spécial en plus pour les citoyens. Je pense qu'on peut y aller à 10$ là, par jour. Puis les enfants, c'est gratuit.
0: Wow.
3: Essayons-le, c'est dans notre salon, c'est dans notre parc sauvé.
1: Exactement.
3: On sait qu'on est une ville de nautisme et j'aimerais qu'on démontre vraiment à Nautisme Québec qu'ils ont fait le bon choix de venir chez nous parce que c'est vraiment un événement de grande envergure, même international.
1: Exact.
3: Et les réservations là pour tous les exposants, ça va super bien. Donc les gens sont prêts à venir nous montrer leurs produits. Il faut juste que la population, que les spectateurs, disons, soient les festivaliers soient au rendez-vous.
1: Exact.
3: Donc essayons-le, c'est facilement accessible au Parc Sauvé, c'est pas cher, on a un prix spécial, puis espérons que ça fasse boule de neige, puis que c'est bon aussi pour notre économie, là, pouvoir attirer plusieurs milliers de visiteurs à la fin septembre.
1: Revenir, c'est ça.
3: Donc, pour nos commerçants, des fois, ça commence à être une saison qui est un peu plus tranquille après l'été, mais là, on a une chance de l'étirer un peu. Donc, c'est pas en fin de semaine, c'est l'autre du 24 au 26 septembre au Parc Sauvé.
0: Wow, ben,
1: merci beaucoup, Miguel.
0: On va y être avec grand plaisir.
1: Exact.
0: Merci beaucoup, Miguel Lemieux, maire de Salaberry de Valleyfield. On se parle bientôt.
3: Merci.
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4: 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On y va. 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

0: On a la chance ce matin d'avoir Monsieur Claude Reid, député de la CAQ dans Beauharnois, candidat aussi. Tiens, on ne sait plus trop comment nommer, mais bref, il est avec nous ce matin pour nous jaser. Bon matin.
1: Bon matin à vous.
2: Bon matin, Claude. Ça va bien?
1: Ça va très bien.
2: C'est une campagne. Oui, c'est ça. Hein? On en a parlé un peu avant d'entrer en onde. Hier soir, il y avait le débat. Il y a des gens qui commencent à trouver que la campagne est longue, mais toi, tu la vis sur le terrain. Tu la vis intensément. C'est une longue campagne. Là, les gens entendent énormément parler de politique par les temps qui courent. Parle-nous un peu de comment va cette campagne. On reviendra dans quelques secondes sur le débat d'hier. Là.
1: Ben, la campagne, merci pour la question. La campagne va très bien. Mm-hmm. Et comme j'explique aux citoyens qu'on rencontre, en fait, ce que je fais en 6 mois en temps normal, ouais, rencontrer les organismes, les citoyens, ben on le fait en 1 mois. C'est ça, alors, hein? Disons que c'est pas le même rythme au quotidien, mais moi, c'est ce qui m'allume le plus, une campagne électorale, parce que c'est le fun, ouais, d'aller à la rencontre des citoyens, de jaser avec eux, que ce soit des entrepreneurs, des organismes, ainsi de suite. Puis c'est la beauté de la fonction qu'on exerce.
2: Exact.
1: Il faut être sur le terrain. Mm-hmm. Faut pas l'être seulement qu'en campagne électorale, faut l'être en tout temps. Puis je pense que depuis les 8 dernières années, je suis sur le terrain.
2: Ouais.
1: Et quand les gens me voient arriver, d'ailleurs, j'ai une anecdote là-dessus, quelqu'un de Beauharnois qui me dit, regarde, tu sais, Claude, ouais, tu sais, à Beauharnois, il y a le candidat du PQ qui est là, mm-hmm, mais il dit, je peux te dire qu'en 2018, on s'est serré la main, je me suis dit, bon, un autre qui passe, mais il dit, je peux te dire que tu étais là.
2: Ah oui?
1: Tu étais présent à Beauharnois, ouais, tu étais là avec les organismes, tu étais là dans les activités, puis alors, j'ai pas honte.
2: De
1: ce qui était fait. Puis, c'est ce qui est le fun. Puis, une campagne électorale, personnellement, là, pendant la construction, mm-hmm, c'est tranquille.
2: Ouais.
1: Je disais, ça va-tu partir? Ça va-tu
2: c'est
1: partir?
2: Ça.
1: Là, ça bouge. Je suis quelqu'un qui est très hyperactif.
2: Uh-huh.
1: Alors, moi, ça me prend ça. C'est mon carburant.
2: Exact.
1: Donc, j'ai beaucoup de plaisir actuellement.
2: Pendant cette campagne-là, tu es très occupé. Tu vas avoir à mener quelques débats ici et là, les débats des médias, débats au Cégep de Valleyfield, entre autres. Mais parle-nous du débat d'hier. Je sais que tu as regardé. Comment tu as trouvé la prestation? Comment tu as trouvé la prestation de Mme Fréchette? Ou comment tu vois ça, ces débats-là, là, sur des chefs?
1: Ben, les débats, ça en prend, bien entendu, pour faire connaître nos politiques, mm-hmm, nos positions, ainsi de suite, puisqu'on veut faire du Québec pour l'avenir. Madame Fréchette a fait un très bon débat. Elle est au gouvernement. Elle a été élue tout récemment, donc mm-hmm, chef de la Coalition Avenir Québec,
2: ouais,
1: équipe Christine Fréchette.
2: Ouais.
1: Puis, bien entendu, elle a un plan, elle a des idées qu'elle a pu faire valoir,
2: ouais,
1: hier. Bien entendu, c'est un débat, donc chacun a sa chance de faire valoir son point.
2: Mm-hmm.
1: Mais derrière ça, il y a une femme,
2: ouais,
1: donc qui veut... Qui dirige et qui veut continuer à diriger le Québec, à gérer le Québec, donc qui est là pour l'économie, qui est là pour l'avenir, dans le contexte actuel,
2: ouais,
1: surtout. Alors, il y a un contexte qui est un contexte économique qui n'est pas juste nord-américain, mais mm-hmm, qui est mondial. Dans,
2: ouais,
1: cette crise-là, je pense que ça prend quelqu'un qui a de l'expérience, qui est calme, qui connaît ses dossiers. Mme Fréchette, c'est la femme les circonstances.
2: Effectivement. Là, tu as parlé un peu précédemment de tes 8 dernières années. Tu as dit à Beauharnois, tu as été présent ici, tu as été présent. Là, il y a une nouvelle municipalité qui s'ajoute au comté de Beauharnois. Parle-nous de ces 8 dernières années-là, oui. Claude. Ben, c'est sûr qu'on fera pas le bilan aujourd'hui parce que ça prendrait plusieurs plusieurs minutes, sinon quelques heures. Mais ça a bougé énormément dans les 8 dernières années. Là.
1: Ça a bougé énormément. Puis merci encore une fois pour la question. Je salue les gens de Coteau-du-Lac, donc qui sont dans la circonscription de Beauharnois.
2: Ouais.
1: Bien entendu, c'est nouveau et pas nouveau Coteau-du-Lac, mm-hmm, parce que ce sont des voisins, puis on les fréquente.
2: Ouais.
1: Mais au cours des dernières années, en fait, pourquoi je me suis lancé en politique? Parce que je voulais que les choses changent dans,
2: ouais,
1: la circonscription de Beauharnois. Au fil des dernières années, peut-être des 20 dernières années, ça n'a pas été évident ici. On a perdu des grands joueurs, puis moi, ben, c'était pour redorer le blason de la circonscription. Je pense qu'on a passablement,
2: ouais,
1: réussi, sinon plus que passablement, on a bien réussi des, mm-hmm, choses, que ce soit la construction d'écoles, que,
2: ouais,
1: ce soit la maison des aînés qui a été construite, et un fameux dossier qui a pas coûté grand-chose, qui a coûté juste des panneaux, c'est Mgr Langlois.
2: Oui, oui.
1: Alors,
2: ça,
1: il y avait 4000 camions qui passaient par jour jusqu'en juillet 2020.
2: Mm-hmm.
1: Et
2: énormément diminué.
1: Les autorités municipales se battaient depuis 2012 pour que ça change, et on,
2: ouais,
1: a changé ça, puis ça a
2: Parfait.
1: Pris des pancartes,
2: ouais,
1: et ça a fait du bien. Alors, c'est pas des grosses affaires, c'est pas un stade olympique qu'on a construit,
2: non,
1: mais Dieu sait que ça a fait du bien.
2: Exactement.
1: Les citoyens sont bien, bien contents. Ça, c'est des petites réalisations, sans compter.
2: Ben, des belles réalisations, ouais, et d'ailleurs, parlant de réalisation, Claude, on peut terminer en parlant des prochaines réalisations qui s'en viennent, parce que toi, ton intention, évidemment, c'est d'être réélu, t'es candidat, et le 5 octobre, t'invites les gens

0: parents. On se revoit dans différents débats, justement, puis on se recroise assurément sur la route au cours des prochaines semaines.
1: Merci
2: à vous deux.
1: Merci.
2: Bonne journée
3: tout le monde. 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
1: Allô?
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1: La formation Sale Barbe a sorti un nouvel album, Ça veut rien savoir. À chaque fois, il faut que je me concentre au
2: fait
1: pour le dire. Puis de le dire de la bonne façon, parce qu'ils ont leur langage à eux. C'est un peu comme en gêne de poitrine. Hein. Ils ont leur propre langage, les Sale Barbe, et c'est pour ça qu'on les aime. Alors, ils nous offrent ce matin le deuxième extrait de ce nouvel album. Voici Bout de tape.

0: bout de tape, ça arrange bien des affaires, hein? Tout, mais c'est ça, dans le communiqué de presse que j'ai reçu, on dit « Tout le monde connaît quelqu'un qui raboute sa vie à coups de duct tape. » Ils disent « Au sens propre, comme figuré. Ouais. » C'est bon. Donc, c'est mon choix ce matin, les
1: Moi, du tape et des tie wraps, là, ça peut sauver à peu près n'importe quoi.
0: T'as raison.
1: Moi, je vous offre aussi une formation dont on entend beaucoup moins parler parce qu'ils ont eu leur plus gros succès en 1979. C'est la formation Sugar Hill Gang qui était les premiers à sortir du rap qui a atteint le classement, le haut du classement Hot 100. Les voici justement avec ce succès, Sugar Hill Gang, Rapper's Delight.
2: OK,

0: Ouais.
1: J'aime tellement ça. Là. Tiens, ça fait bouger. Ouais, c'est ça. Les genoux sont allés. c'est entraînant et ça a été leur plus gros succès chez Gorilla Gang avec Wonder Mike et tous ses amis. Alors, Rapper's Delight, c'était mon offre en ce mercredi 16 septembre.
0: Ben, moi, je pense que j'aurais voté pour ta toune ce matin, Yann. Mais les auditeurs ont préféré la nouveauté de cet album. Puis je suis contente. C'est la première fois. C'est en exclusivité qu'on vous tourne ça ce matin. Bout de tape de Salbarbe. On se retrouve demain, Yann.
1: Hey, bye.

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2: Bonjour Madame, Monsieur, ici Yannick Michaud et voici vos informations Gravité Info à Max 103. Trois incendies de nature suspecte ont éclaté dans la soirée entre le 14 et le 15 septembre à Valleyfield. Le premier incendie survenu vers 22h dans un bac de recyclage situé sur la rue Tourly. Trois individus masqués auraient mis le feu avant de s'enfuir selon la Sûreté du Québec. Quelques instants plus tard, un autre brasier a été allumé sur Grande-Île à proximité. Valérie Beauchamp de la SQ a laissé savoir qu'une personne d'âge mineur avait été rencontrée en lien avec ces crimes, mais avait depuis été libérée. Un peu avant minuit, un troisième incendie s'est déclaré, cette fois-ci dans un module de jeu dans la cour d'école primaire Frédéric Girard. Certains éléments laissent entrevoir que le feu serait de nature suspecte. Une enquête a été instaurée au point qu'un technicien en scène d'incendie s'est déplacé sur les lieux. L'approvisionnement en eau potable des résidents de Sainte-Justine de Newton et de Saint-Polycarpe sera davantage planifié et optimisé grâce à la conclusion d'une entente entre les deux municipalités. Celle-ci mènera éventuellement à la création de la régie de l'eau de Sainte-Justine de Newton-Saint-Polycarpe. L'entente marque l'aboutissement de plusieurs années de discussions, de négociations et de collaboration entre les deux municipalités. Elle devrait être scellée aujourd'hui à l'occasion d'une poignée de main officielle entre les maires Jean-Pierre Ménard de Saint-Polycarpe et Sean Campbell de Sainte-Justine de Newton à la station de pompage d'eau potable de la montée de la station. La nouvelle structure permettra à chacune des municipalités de devenir propriétaire du réseau de distribution situé sur son territoire, à l'exception de la portion commune qui relèvera de la régie. Elle favorisera aussi une répartition claire des responsabilités liées aux différentes infrastructures d'eau potable pour les trois parties. Enfin, Nai Chang Yang, conjoint de la propriétaire de la garderie La Maison du Petit Soleil de Sainte-Martine, recevra son verdict sur les 6 chefs d'accusation de voies de fait qui pèsent contre lui le 13 janvier. Lors de la première semaine de septembre, le quinquagénaire a subi son procès durant 4 jours au palais de justice de Valleyfield. Voilà ce qui est complète. Pour plus de détails, consultez le www.journalsaintfrançois.ca.
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0: Audrey Saint-Aubin de la ville de Salaberry de Valleyfield est en studio.
1: Salut!
0: Bon matin!
1: Comment ça va?
0: Ça va et toi?
1: Très bien, je te remercie.
0: On parle de la semaine de la biodiversité. Mm-hmm. À chaque année, ça revient. C'est une belle semaine où on aura des conférences, des ateliers et on va terminer avec une corvée nettoyage. On va parler de ça ce matin durant l'entrevue. Premièrement, il y a une grande fête qui s'en vient pour la distribution d'arbres.
1: Oui, absolument. On débute toujours notre semaine de la biodiversité avec la fête de la biodiversité. Cette année, on célèbre les 10 ans une décennie de biodiversité. Donc, la traditionnelle distribution d'arbres, arbustes et tout ça, c'est ce samedi 19 septembre de 9h à 14h au Parc d'Alpha Sauvé. L'an dernier, on s'était déplacé à l'édifice des travaux publics, l'édifice Denis Lapointe. Puis, on a plusieurs nouveautés cette année, puis on avait des kiosques de plus de nos organismes, donc on avait besoin de revoir un petit peu la logistique de notre site, et c'est pourquoi on se déplace au parc d'Alpha Sauvé. Donc, ce samedi dès 9h, chaque citoyen sur présentation de leur preuve de résidence, c'est bien important, auront droit à un arbre, une herbacée, un arbuste et un sachet de semences pour pelouse fleurie. Donc, premier arrivé, premier servi, là, jusqu'à épuisement des stocks, là, pour les habitués arriver tôt, parce qu'il y a toujours une bonne file d'attente. C'est vraiment très, très populaire. On reçoit quelques centaines de citoyens là, chaque année à cette fête-là. Il y aura aussi, tu sais, profitez-en quand venez récupérer les arbres, les arbustes qu'on vous donne. On a une douzaine d'organismes qui vont avoir chacun des kiosques tout autour de la rotonde Laurent Meury, là, en plein centre du Parc Sauvé. Vous allez pouvoir découvrir un paquet de trucs pour entretenir vos plates-bandes, vos semences, vos gazons. On a Faucon Éduc qui va être là, le PRAC va être là, en Bioterra aussi va être là, le Comité ZIP, bref, plein de partenaires et d'organismes associés à l'environnement, là, pas juste la biodiversité, mais associés à l'environnement. On a des pépinières locales qui vont être là aussi pour vendre et écouler les restants de leur stock saisonnier, là, si on veut, avec l'automne qui approche. Donc, ça va être une très belle fête. En nouveauté cette année, comme c'était les 10 ans de la semaine de la bio, on s'est dit on veut ajouter quelque chose de nouveau. Alors, ce samedi, à 12h30 et à 14h, il y aura deux représentations des spectacles grandeur nature d'oiseaux de proie. Donc, des faucons et j'oublie le nom d'un autre type d'animal. Mais donc, il va y avoir deux représentations de l'organisme Faucon Éduc. Et le lien avec la biodiversité, peut-être que tu te le demandes.
0: Je me pose beaucoup de questions.
1: C'est que ces animaux-là, ces rapaces-là, non seulement sont impressionnants, évidemment, mais on va les voir en action, mais on va aussi comprendre c'est quoi leur rôle sur l'environnement, puis dans les écosystèmes, puis c'est quoi les efforts qui sont déployés pour vraiment assurer leur protection. Il y a certains de ces rapaces-là, certains de ces animaux-là qui sont parfois limite d'être en voie
0: d'extinction,
1: exactement. Donc, il faut les protéger parce qu'eux-mêmes ont un rôle important à jouer sur nos écosystèmes.
0: Wow, merveilleux. Ben, c'est un rendez-vous, donc, ce samedi, à les en grand nombre, c'est très familial aussi.
1: Absolument.
0: Sinon, semaine prochaine, ben là, on se déplace dans les milieux éducatifs.
1: Oui, absolument. Donc, on le fait depuis plusieurs années, du 21 au 25 septembre. C'est toujours dans l'optique de continuer à sensibiliser les jeunes. On le sait, c'est les citoyens de demain. Et les jeunes sont très ouverts, sont très allumés sur l'environnement, sur la biodiversité. Ça donne des beaux échanges. Donc, la ville va offrir gratuitement là, des ateliers dans, je pense que c'est deux CPE, une ou deux écoles. On est en attente aussi là pour voir qu'est-ce qu'on fait avec l'équipe du Cégep de Valleyfield. Donc, on se déplace dans les milieux pour aller conscientiser, informer, puis sensibiliser les citoyens de demain.
0: Sinon, conférence également jeudi prochain.
1: Oui, jeudi prochain, le 24 septembre à 17h à la Factory. Un atelier-conférence avec Aken, qui est une entreprise spécialisée en semences indigènes. Donc, ils vont vous permettre là, de démystifier des techniques, des concepts là, qui entourent les plantes indigènes pour bien réussir vos semis d'automne et la culture de nos plantes indigènes. Donc, un sachet de semences là, va être mis à tous les participants qui vont assister à cette conférence-là. Donc, on vous attend en grand nombre.
0: Et d'entrée de jeu, j'en parlais, la corvée nettoyage, c'est un grand classique et ça revient, là, ça va clore la semaine de la biodiversité.
1: Oui, absolument. Donc, samedi, dans deux semaines, le 26 septembre, le comité ZIP revient avec sa corvée de nettoyage. voyage. L'année passée, je me souviens plus du chiffre, mais ils ont sorti un tonnage assez important. Là, c'est assez triste de voir ça en même temps, mais on est content d'avoir des organismes qui s'adonnent à ce type de nettoyage, de corvée de nettoyage-là. Mais en même temps, c'est toujours un peu triste de voir qu'on est obligé de faire ça parce que les gens jettent carrément n'importe quoi. Là. On retrouve des paniers d'épicerie, on retrouve des sacs de poubelles, des vieux jouets d'enfants. Oui, c'est assez dommage. Oui. Mais bref, par chance, on a des initiatives comme ça. Donc, on insère ce type d'initiative-là dans notre semaine de la biodiversité. Toutes les coordonnées sont sur le site web pour contacter le comité ZIP pour voir comment vous pouvez collaborer à cette corvée-là. Donc, c'est de 9h à midi au coin des rues Hébert et Victoria pour nettoyage de la rivière Saint-Charles.
0: Ben, c'est un rendez-vous. Toute l'information se retrouve sur le site web de la ville de Valleyfield. Participez en grand nombre à cette semaine, 10e édition de la semaine de la biodiversité. Déjà. C'est fou, ça passe vraiment vite. C'est toujours très utile et ça nous concerne tous et chacun.
1: Absolument.
0: Merci beaucoup, Audrey.
1: Merci.
0: Bonne journée.
1: Bonne journée.
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1: Bonjour, madame, monsieur. Ici Yannick Michaud et voici vos informations. Gravité Info à Max 103. Trois incendies de nature suspecte ont éclaté dans la soirée entre le 14 et le 15 septembre à Valleyfield. Le premier incendie survenu vers 22 heures dans un bac de recyclage situé sur la rue Tully. Trois individus masqués auraient mis le feu avant de s'enfuir, selon la Sûreté du Québec. Quelques instants plus tard, un autre brasier a été allumé sur Grande-Île, à proximité. Valérie Beauchamp de la SQ a laissé savoir qu'une personne d'âge mineur avait été rencontrée en lien avec ces crimes, mais avait depuis été libérée. Un peu avant minuit, un troisième incendie s'est déclaré, cette fois-ci dans un module de jeu dans la cour d'école primaire Frédéric Girard. Certains éléments laissent entrevoir que le feu serait de nature suspecte. Une enquête a été instaurée au point qu'un technicien en scène d'incendie s'est déplacé sur les lieux. L'approvisionnement en eau potable des résidents de Sainte-Justine de Newton et de Saint-Polycarpe sera davantage planifié et optimisé grâce à la conclusion d'une entente entre les deux municipalités. Celle-ci mènera éventuellement à la création de la régie de l'eau de Sainte-Justine de Newton-Saint-Polycarpe. L'entente marque l'aboutissement de plusieurs années de discussions, de négociations et de collaboration entre les deux municipalités. Elle devrait être scellée aujourd'hui à l'occasion d'une poignée de main officielle entre les maires Jean-Pierre Ménard de Saint-Polycarpe et Sean Campbell de Sainte-Justine de Newton à la station de pompage d'eau potable de la montée de la station. La nouvelle structure permettra à chacune des municipalités de devenir propriétaire du réseau de distribution situé sur son territoire, à l'exception de la portion commune qui relèvera de la régie. Elle favorisera aussi une répartition claire des responsabilités liées aux différentes infrastructures d'eau potable pour les trois parties. Enfin, Nai Chang-Yang, conjoint de la propriétaire de la garderie La Maison du Petit Soleil de Sainte-Martine, recevra son verdict sur les 6 chefs d'accusation de voies de fait qui pèsent contre lui le 13 janvier. Lors de la première semaine de septembre, le quinquagénaire a subi son procès durant 4 jours au palais de justice de Valleyfield. Voilà ce qui est complète. Pour plus de détails, consultez le www.journalsaintfrançois.ca. 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
2: Bonjour Madame, Monsieur, ici Yannick Michaud et voici vos informations Gravité Info à Max 103. Trois incendies de nature suspecte ont éclaté dans la soirée entre le 14 et le 15 septembre à Valleyfield. Le premier incendie survenu vers 22 heures dans un bac de recyclage situé sur la rue Tourly. Trois individus masqués auraient mis le feu avant de s'enfuir selon la Sûreté du Québec. Quelques instants plus tard, un autre brasier a été allumé sur Grande-Île à proximité. Valérie Beauchamp de la SQ a laissé savoir qu'une personne d'âge mineur avait été rencontrée en lien avec ses crimes, mais avait depuis été libérée. Un peu avant minuit, un troisième incendie s'est déclaré, cette fois-ci dans un module de jeu dans la cour d'école primaire Frédéric Girard. Certains éléments laissent entrevoir que le feu serait de nature suspecte. Une enquête a été instaurée au point qu'un technicien en scène d'incendie s'est déplacé sur les lieux. L'approvisionnement en eau potable des résidents de Sainte-Justine, de Newton et de Saint-Polycarpe sera davantage planifié et optimisé grâce à la conclusion d'une entente entre les deux municipalités. Celle-ci mènera éventuellement à la création de la régie de l'eau de Sainte-Justine, de Newton, Saint-Polycarpe. L'entente marque l'aboutissement de plusieurs années de discussions, de négociations et de collaboration entre les deux municipalités. Elle devrait être scellée aujourd'hui à l'occasion d'une poignée de main officielle entre les maires Jean-Pierre Ménard de Saint-Polycarpe et Sean Campbell de Sainte-Justine, de Newton à la station de pompage d'eau potable de la montée de la station. La nouvelle structure permettra à chacune des municipalités de devenir propriétaire du réseau de distribution situé sur son territoire, à l'exception de la portion commune qui relèvera de la régie. Elle favorisera aussi une répartition claire des responsabilités liées aux différentes infrastructures d'eau potable pour les trois parties. Enfin, Nai Chang-Yang, conjoint de la propriétaire de la garderie La Maison du Petit Soleil de Sainte-Martine, recevra son verdict sur les 6 chefs d'accusation de voies de fait qui pèsent contre lui le 13 janvier. Lors de la première semaine de septembre, le quinquagénaire a subi son procès durant 4 jours au palais de justice de Valleyfield. Voilà ce qui est complet. Pour plus de détails, consultez le www.journalsaintfrançois.ca.
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3: Bonjour Madame, Monsieur, ici Yannick Michaud et voici vos informations Gravité Info à Max 103. Trois incendies de nature suspecte ont éclaté dans la soirée entre le 14 et le 15 septembre à Valleyfield. Le premier incendie survenu vers 22h dans un bac de recyclage situé sur la rue Tourly. Trois individus masqués auraient mis le feu avant de s'enfuir selon la Sûreté du Québec. Quelques instants plus tard, un autre brasier a été allumé sur Grande-Île à proximité. Valérie Beauchamp de la SQ a laissé savoir qu'une personne d'âge mineur avait été rencontrée en lien avec ses crimes, mais avait depuis été libéré. Un peu avant minuit, un troisième incendie s'est déclaré, cette fois-ci dans un module de jeu dans la cour d'école primaire Frédéric Girard. Certains éléments laissent entrevoir que le feu serait de nature suspecte. Une enquête a été instaurée au point qu'un technicien en scène d'incendie s'est déplacé sur les lieux. L'approvisionnement en eau potable des résidents de Sainte-Justine, de Newton et de Saint-Polycarpe sera davantage planifié et optimisé grâce à la conclusion d'une entente entre les deux municipalités. Celle-ci mènera éventuellement à la création de la régie de l'eau de Sainte-Justine, de Newton, Saint-Polycarpe. L'entente marque l'aboutissement de plusieurs années de discussions, de négociations et de collaboration entre les deux municipalités. Elle devrait être scellée aujourd'hui à l'occasion d'une poignée de main officielle entre les maires Jean-Pierre Ménard de Saint-Polycarpe et Sean Campbell de Sainte-Justine, de Newton à la station de pompage d'eau potable de la montée de la station. La nouvelle structure permettra à chacune des municipalités de devenir propriétaire du réseau de distribution situé sur son territoire, à l'exception de la portion commune qui relèvera de la régie. Elle favorisera aussi une répartition claire des responsabilités liées aux différentes infrastructures d'eau potable pour les trois parties. Enfin, Nai Chang-Yang, conjoint de la propriétaire de la garderie La Maison du Petit Soleil de Sainte-Martine, recevra son verdict sur les 6 chefs d'accusation de voies de fait qui pèsent contre lui le 13 janvier. Lors de la première semaine de septembre, le quinquagénaire a subi son procès durant 4 jours au palais de justice de Valleyfield. Voilà ce qui est complet. Pour plus de détails, consultez le www.journalsaintfrançois.ca.
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0: 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Allô, allô, c'est José Lavigueur. Aujourd'hui, je vous montre un exercice facile à faire, ben, aux quelques années. On y va. Whoop, whoop. D'abord, on étend le bras. Ensuite, on pince les doigts comme si on tenait un crayon. Et puis, on fait un geste du poignet. Crochet. 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
2: Bonjour Madame, Monsieur, ici Yannick Michaud et voici vos informations Gravité Info à Maxent 3. Trois incendies de nature suspecte ont éclaté dans la soirée entre le 14 et le 15 septembre à Valleyfield. Le premier incendie survenu vers 22 heures dans un bac de recyclage situé sur la rue Tourly. Trois individus masqués auraient mis le feu avant de s'enfuir selon la Sûreté du Québec. Quelques instants plus tard, un autre brasier a été allumé sur Grande-Île à proximité. Valérie Beauchamp de la SQ a laissé savoir qu'une personne d'âge mineur avait été rencontrée en lien avec ses crimes, mais avait depuis été libérée. Un peu avant minuit, un troisième incendie s'est déclaré, cette fois-ci dans un module de jeu dans la cour d'école primaire Frédéric Girard. Certains éléments laissent entrevoir que le feu serait de nature suspecte. Une enquête a été instaurée au point qu'un technicien en scène d'incendie s'est déplacé sur les lieux. L'approvisionnement en eau potable des résidents de Sainte-Justine, de Newton et de Saint-Polycarpe sera davantage planifié et optimisé grâce à la conclusion d'une entente entre les deux municipalités. Celle-ci mènera éventuellement à la création de la régie de l'eau de Sainte-Justine, de Newton, Saint-Polycarpe. L'entente marque l'aboutissement de plusieurs années de discussions, de négociations et de collaboration entre les deux municipalités. Elle devrait être scellée aujourd'hui à l'occasion d'une poignée de main officielle entre les maires Jean-Pierre Ménard de Saint-Polycarpe et Sean Campbell de Sainte-Justine, de Newton à la station de pompage d'eau potable de la montée de la station. La nouvelle structure permettra à chacune des municipalités de devenir propriétaire du réseau de distribution situé sur son territoire, à l'exception de la portion commune qui relèvera de la régie. Elle favorisera aussi une répartition claire des responsabilités liées aux différentes infrastructures d'eau potable pour les trois parties. Enfin, Nai Chang-Yang, conjoint de la propriétaire de la garderie La Maison du Petit Soleil de Sainte-Martine, recevra son verdict sur les 6 chefs d'accusation de voies de fait qui pèsent contre lui le 13 janvier. Lors de la première semaine de septembre, le quinquagénaire a subi son procès durant 4 jours au palais de justice de Valleyfield. Voilà ce qui est complète. Pour plus de détails, consultez le www.journalsaintfrançois.ca.
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